0: traduisez exactement ce que je vous dis. Hein. Là, on est en train de jouer la paix du royaume. On discute pas météo.
1: Météo !
2: Non mais attendez, j'ai pas dit que je parlais le Burgonde, moi.
0: Mais qu'est-ce que vous foutez là, alors ?
2: J'ai dit que quand j'étais gamine chez les Pictes, j'avais une petite copine prisonnière qui était Burgonde.
0: Eh ben, vous parlez Burgonde !
2: Non ! Et s'il parle un peu votre pote, il y a peut-être quelques mots qui vont me revenir.
0: Oh non, mais c'est pas vrai.
1: Arthur, pas changer assiette pour fromage.
2: C'est pas du Burgonde, ça.
0: Bon, est-ce que vous savez dire traité de paix ?
2: Je sais pas dire traité.
0: Est-ce que vous savez dire paix ?
2: Non, je sais plus.
1: Couilleur. 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

0: peut avoir un sale caractère, mais un joli nez.
1: Avant de jeter au crocodile.
2: Très joli.
1: Un peu retroussé. Avec sa petite tresse comme ça, là, sur le côté. Elle va me jeter au crocodile. Et lui, il trouve qu'elle a un joli nez.

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0: j'ai peur. Je suis une gentille et je suis poursuivie par un méchant.
1: Je suis le méchant et je veux tuer la gentille.
2: Mais que se passe-t-il?
3: Mais que se passe-t-il?
2: Oh, mais qu'est-ce qui se passe?

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1: Bonjour à toutes, bonjour à tous. Après les fortes chaleurs, place aux orages. Si les températures restent encore très élevées dans de nombreuses régions, la pluie et les éclairs ont touché une partie du pays. Hier soir, comme du côté de l'Eure-et-Loire, de la Seine-Maritime ou encore en région parisienne, des orages parfois accompagnés de grêle et qui a pu faire quelques dégâts. Ce matin, il n'y a plus que l'Alsace qui se retrouve encore en vigilance rouge pour la canicule. Une quinzaine de départements sont en alerte orange pour les orages. Les fortes chaleurs des derniers jours ont provoqué des drames. Par exemple, le SAMU de Paris indique avoir recensé 109 morts sur la voie publique ou à domicile dans la capitale en seulement 24 heures. C'est 3 à 4 fois plus que la normale. De son côté, le ministre de l'Intérieur annonce que 74 personnes sont mortes par noyade depuis le 18 juin, en grande partie sur des plans d'eau non autorisés d'après Laurent Nunez dans les

colonne du Parisien. Après plusieurs jours compliqués, le gouvernement annonce aussi la prolongation de la période des soldes d'été qui ont débuté cette semaine en pleine vague de chaleur. Cette période devait se terminer le 21 juillet, ce sera finalement plus tard, même si la nouvelle date n'est pas encore connue. Et puis en football, les phases de poule ont rendu leur verdict cette nuit à la Coupe du Monde de foot. À noter notamment la qualification historique pour les 16e de finale de la République démocratique du Congo après son succès 3-1 contre l'Ouzbékistan. Au prochain tour, la République démocratique du Congo devra faire face à l'équipe d'Angleterre.

0: Oui, Valérie, c'est moi. Mais je voulais dire que vous étiez bien arrivé.
1: Mais je sais, on est en...
2: En break?
1: Oui, on va dire ça, oui.
2: Je suis un spécialiste du break.
1: J'ai fait un break qui a duré 6 ans.
3: Résiste. Prouve que tu existes.
1: Moi, c'est Patrick, de Dijon, Côte d'Or, et toi?
4: Jean-Pierre Savelli.
1: Tu vois, Jean-Pierre, tous les ans, je me fais un nouveau copain. Et cette année, j'ai l'impression que ça va être toi.

0: Le 9e volet de l'exposition Couleur d'enfant, qui se déroule exceptionnellement au musée d'art de Cholet, est consacré à la couleur dans le vêtement d'enfant du 18e siècle à nos jours. Il fait suite à l'acquisition en 2024 d'une collection de mode enfantine de 800 vêtements et accessoires. Couleur d'enfant explore de manière ludique le rôle symbolique de la couleur dans le vêtement et donne ainsi des indications sur l'enfant, son statut social, son genre ou encore son âge. Ces codes, loin d'être figés, évoluent au fil du temps. L'exposition s'appuie en grande partie sur la collection Grassa et sur celle du musée du textile et de la mode. Rendez-vous au musée d'histoire et d'art de Cholet pour en découvrir plus sur l'exposition qui se finit le 5 juillet. Plus d'infos sur leçonunique.com.
1: Le grincement du parquet dans l'appartement du premier venu mêlé inspire nos poèmes.

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1: Bonjour à tous. La carte de Météo France, beaucoup moins colorée ce matin. Finalement, plus que deux départements sont en vigilance rouge pour la canicule, le Haut-Rhin et le Bas-Rhin. Les orages ont également frappé l'Hexagone ces dernières heures avec de la grêle, parfois dans certaines régions. 45 départements sont ce matin toujours placés en alerte orange pour les orages ou la canicule pour cette dernière journée de la semaine. Conséquence dramatique de la chaleur, 74 décès par noyade ont été recensés depuis le début de cet épisode caniculaire. Un chiffre communiqué par le ministre de l'Intérieur dans les colonnes du journal Le Parisien. Des drames en grande partie sur des plans d'eau où la baignade n'était pas autorisée. Après le terrible incendie la nuit du Nouvel An en Suisse, le bar Le Constellation à Crans-Montana va être transformé en lieu dédié à la jeunesse. Le président du canton du Valais annonce également travailler à créer un mémorial physique pour rendre hommage aux 41 victimes. Et puis on termine avec un mot de rugby, un beau combat, des orages, mais surtout une soirée historique. Le stade toulousain a soulevé hier soir son quatrième bouclier de Brennus d'affilée après une victoire 28-20 contre Montpellier en finale du top 14. C'était au Stade de France. Écoutez la réaction de l'homme du match, Jack Willis. Il était au micro de Canal+ à l'issue de la rencontre.
2: Très fier de ce groupe. C'est un honneur de jouer pour ce club. C'est un honneur d'être captain pour ce club. Et ouais, je me sens un peu émotionnel parce que franchement,

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1: Nous sommes aujourd'hui le 28 juin. Le 28 juin 1958, l'équipe de France affrontait l'Allemagne au sein de la petite finale de la Coupe du Monde, où à la fin, peut-être que la France a ses chances de gagner. Et quand on pense à l'Allemagne et à la France, on pense forcément à la demi-finale épique de Séville en 82, avec comme protagoniste le gardien de la Mannschaft Schumacher et le défenseur des Bleus Patrick Battiston, ou encore à la demi-finale du Mexique de 86. Décrite comme étant la bête noire de la sélection française lors des Coupes du Monde, c'est oublié qu'au siècle dernier, le coq avait déjà vaincu l'aigle. Au mondial suédois de 1958, récit de ce match phénoménal. L'équipe allemande est la tenante du titre, mais bute sur le pays hôte. En effet, la Suède l'emporte en demi-finale 3-1. De son côté, la sélection d'Albert Batteux n'a rien pu faire face aux Brésiliens Didi, Vava, Garrincha ou encore Pelé, qui leur infligent une cinglante claque lors du dernier carré, battu 5-2. Pour la petite finale à Göteborg se tient donc cette première confrontation entre les meilleurs ennemis durant le tournoi mondial. La rencontre démarre fort, le madrilène Raymond Kopa sert Juste Fontaine comme il le faut au point de pénalty, 1-0 à la 15e minute. Un but qui en appellera d'autres, l'Allemand Sierz Larzik égalise à peine 2 minutes plus tard. Puis le passeur Kopa se transforme en buteur grâce à un pénalty à la 27e minute, ensuite c'est encore Fontaine qui fait parler la poudre, 3-1, score à la mi-temps. Les Allemands de l'Ouest semblent abasourdis, la partie reprend de plus belle. 5 minutes après le retour des vestiaires, faiseur d'offrande, Raymond Kopa donne la balle à Yvon Douis qui s'en va marquer son premier et son seul but en Coupe du Monde. 4-1 pour la France, mais Edmund Rahn, 2 minutes plus tard, réduit la marque. Mais l'épilogue est presque su à cet instant du match. À la 77e minute, Fontaine s'offre le luxe de mettre un triplé. L'Allemand Schaffer marque le 3e but de son équipe juste après, mais c'est à Justo de marquer son 4e but du match, son 13e de la compétition, faisant de lui le meilleur buteur sur la longueur d'une édition. 6-3, jeu, 7 et match France. Un score fleuve et une 3e place qui permettra aux Bleus d'ouvrir une première page de leur palmarès.
2: Allez, on se dit à demain pour d'autres histoires d'un jour avec Mémoire Sport.

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Le festival s'ouvre le vendredi 3 juillet avec deux concerts en plein air. Florian Drun propose un univers mêlant soul, gospel et chansons françaises avant que Cumbia Boombox ne fasse danser le public avec son énergie latino-électro. Les festivités reprendront le samedi 4 juillet avec un après-midi consacré aux familles, avec des spectacles et animations, avant une soirée placée sous le signe du rock et de la soul, avec Zeb Breaker, puis Principles of Joy. Enfin, le dimanche 5 juillet, le festival s'achèvera avec des spectacles jeunes publics, une fanfare festive animée par Move & Brass et un concert de Thomas Sidibé, dont les influences afro invitent à la danse. En journée, des activités et animations sont proposées pour tous les âges par le Théâtre Saint-Louis, avec une attention particulière portée aux familles et aux enfants. C'est un événement pensé pour être intergénérationnel, accessible et vivant du matin jusqu'au soir. Un rendez-vous gratuit et ouvert à toutes et à tous, avec des espaces de restauration et de rafraîchissement pour profiter pleinement du site tout au long de la journée.

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1: La carte de Météo France, beaucoup moins colorée ce matin. Finalement, plus que deux départements sont en vigilance rouge pour la canicule, le Haut-Rhin et le Bas-Rhin. Les orages ont également frappé l'Hexagone ces dernières heures avec de la grêle, parfois, dans certaines régions. 45 départements sont ce matin toujours placés en alerte orange pour les orages ou la canicule pour cette dernière journée de la semaine. Conséquence dramatique de la chaleur, 74 décès par noyade ont été recensés depuis le début de cet épisode caniculaire. Un chiffre communiqué par le ministre de l'Intérieur dans les colonnes du journal Le Parisien. Des drames en grande partie sur des plans d'eau où la baignade n'était pas autorisée. Après le terrible incendie la nuit du Nouvel An en Suisse, le bar Le Constellation à Crans-Montana va être transformé en lieu dédié à la jeunesse. Le président du canton du Valais annonce également travailler à créer un mémorial physique pour rendre hommage aux 41 victimes. Et puis on termine avec un mot de rugby, un beau combat, des orages, mais surtout une soirée historique. Le stade toulousain a soulevé hier soir son quatrième bouclier de Brennus d'affilée après une victoire 28-20 contre Montpellier en finale du top 14. C'était au Stade de France. Écoutez la réaction de l'homme du match, Jack Willis. Il était au micro de Canal+ à l'issue de la rencontre.
2: Très fier de ce groupe. C'est un honneur de jouer pour ce club. C'est un honneur d'être capitaine pour ce club. Et je me sens un peu émotionnel parce que franchement, c'est un rêve pour moi. Je suis très fier.
1: Le 25e titre du Stade Toulousain en top 14.

0: Bonjour, madame, monsieur. Je m'appelle Russell et je suis un explorateur de la tribu des Wapiti, section 54, 12e campement. Avez-vous besoin que je vous rende un service aujourd'hui, monsieur ?
1: Non.
0: Je peux vous aider à traverser la rue ?
1: Non.
0: Je peux vous aider à traverser votre jardin ?
1: Non.
0: Alors, je peux vous aider à traverser votre couloir ?
1: Non.
0: Mais il faut bien que vous aidez à traverser quelque chose,
1: non ? Non, je n'ai besoin de rien.

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1: Bonjour à tous, la carte de Météo France beaucoup moins colorée ce matin. Finalement, plus que deux départements sont en vigilance rouge pour la canicule, le Haut-Rhin et le Bas-Rhin. Les orages ont également frappé l'Hexagone ces dernières heures avec de la grêle parfois dans certaines régions. 45 départements sont ce matin toujours placés en alerte orange pour les orages ou la canicule pour cette dernière journée de la semaine. Conséquence dramatique de la chaleur, 74 décès par noyade ont été recensés depuis le début de cet épisode caniculaire. Un chiffre communiqué par le ministre de l'Intérieur dans les colonnes du journal Le Parisien. Des drames en grande partie sur des plans d'eau où la baignade n'était pas autorisée. Après le terrible incendie la nuit du Nouvel An en Suisse, le bar Le Constellation à Crans-Montana va être transformé en lieu dédié à la jeunesse. Le président du canton du Valais annonce également travailler à créer un mémorial physique pour rendre hommage aux 41 victimes. Et puis on termine avec un mot de rugby, un beau combat, des orages, mais surtout une soirée historique. Le stade toulousain a soulevé hier soir son quatrième bouclier de Brennus d'affilée après une victoire 28-20 contre Montpellier en finale du top 14. C'était au Stade de France. Écoutez la réaction de l'homme du match, Jack Willis. Il était au micro de Canal+ à l'issue de la rencontre.
2: Très fier de ce groupe. C'est un honneur de jouer pour ce club. C'est un honneur d'être capitaine pour ce club. Et je me sens un peu émotionnel parce que franchement, c'est un rêve pour moi. Je suis très fier.
1: Le 25e titre du Stade toulousain en top 14.

0: On est presque arrivé. Arrête,
1: arrête, c'est pas drôle.
0: Complètement immature.
1: C'est pour ça que tout le monde déteste les ordres.
0: Ce que j'en dis, c'est pour toi. Tu mérites même pas qu'on te parle.
1: Oh, merci.

c'est quoi le code de la route, on sait pas. Non. On apprend quoi à l'école? Et t'habites où, dans le coin, là? Ah, bah, c'est bien, ça. T'habites à la campagne? Ah, j'aurais bien, moi, j'aurais bien voulu, mais t'es à la campagne étant jeune. Bah, faut pas pleurer, hein. On est la gendarmerie nationale, on est là pour sécuriser tout le monde. Hein? On va pas te. Faut pas pleurer. On est là pour. Comment? Sécuriser les gens, puis bon, bah, faut faire attention à toi aussi. J'espère que je vais plus devoir traîner dans le coin. Faut pas pleurer, ça va aller.

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1: Bonjour
0: Louis
1: à toutes,
0: Crépeau.
1: Bonjour à tous. Les températures seront donc un peu plus supportables pour finir la semaine. La vigilance rouge canicule ne concerne plus que le Haut et le Bas-Rhin. 45 départements restent tout de même concernés par une alerte orange, canicule et ou orage. Une extension de la vigilance aux orages est possible dans les prochaines heures. La moitié de la France sera verte demain. C'est fini pour le festival Gare au Rock après la journée d'hier. Celle d'aujourd'hui est également annulée en raison du risque d'orage dans le Lot-et-Garonne. L'équipe du festival de musique précise bien que les différents points de vente procéderont au remboursement. 192 000 Calédoniens appelés aux urnes. Aujourd'hui, scrutin majeur dans l'archipel. Les élections provinciales, plusieurs fois reportées, notamment en raison des émeutes de 2024. Après le terrible incendie, la nuit du Nouvel An en Suisse, la station de Crans-Montana veut commémorer. Le bar, le Constellation, où s'est noué le drame, va être transformé. Il va être reconverti en lieu dédié à la jeunesse. Un mémorial physique pour rendre hommage aux 41 victimes est également en projet. En football, les choses sérieuses commencent ce soir à la Coupe du Monde, premier 16e de finale de la compétition à 21h entre l'Afrique du Sud et le Canada. On retrouvera les Bleus mardi contre la Suède après leur victoire vendredi soir contre la Norvège en phase de poule. Et puis dans les bassins, Léon Marchand s'est fait plaisir pour son grand retour en France. La star mondiale de la natation a remporté hier le 400 mètres 4 nages au championnat de France à Saint-Etienne et avec un très beau chrono, il a réalisé la meilleure performance mondiale de la saison sur cette distance.

0: l'enfant.
1: L'enfant? Et quel enfant?
2: Il est caché dans l'usine, n'est-ce pas?
1: Moi, je m'en lave les mains. Et puis, il se serait jamais enfui si tu n'avais pas finassé hier soir.
2: Finassé? Oui, d'accord. Je vais t'expliquer ce que tu vas faire. Que se passera-t-il quand la sonnerie retentira dans le couloir?
1: À la piscine, on ira tous à la piscine.
2: On ira tous déjeuner! Ce qui veut dire que tout le niveau terreur sera...
1: En slip de bain?
2: Vite!

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6: Bonjour à toutes, bonjour à tous. Les températures sont donc un peu plus supportables pour finir la semaine. La vigilance rouge canicule ne concerne plus que le Haut et le Bas-Rhin. 45 départements restent tout de même concernés par une alerte orange, canicule et ou orage. Une extension de la vigilance aux orages est possible. Dans les prochaines heures, la moitié de la France sera verte demain. C'est fini pour le festival Garo Rock après la journée d'hier. Celle d'aujourd'hui est également annulée en raison du risque d'orage dans le Lot-et-Garonne. L'équipe du festival de musique précise bien que les différents points de vente procéderont au remboursement. 192 000 Calédoniens appelés aux urnes, aujourd'hui scrutin majeur dans l'archipel, les élections provinciales, plusieurs fois reportées notamment en raison des émeutes de 2024. Après le terrible incendie, la nuit du Nouvel An en Suisse, la station de Crans-Montana veut commémorer. Le bar, le Constellation, où s'est noué le drame, va être transformé. Il va être reconverti en lieu dédié à la jeunesse. Un mémorial physique pour rendre hommage aux 41 victimes est également en projet. En football, les choses sérieuses commencent. Ce soir à la Coupe du Monde, premier 16e de finale de la compétition à 21h entre l'Afrique du Sud et le Canada. On retrouvera les Bleus mardi contre la Suède après leur victoire vendredi soir contre la Norvège en phase de poule. Et puis dans les bassins, Léon Marchand s'est fait plaisir pour son grand retour en France. La star mondiale de la natation a remporté hier le 400 mètres 4 nage au championnat de France à Saint-Étienne et avec un très beau chrono, il a réalisé la meilleure performance mondiale de la saison sur cette distance.

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0: paix, ça.
1: On fait vos cotes, vos bottes.
2: On a différents animaux ici. Vous allez les découvrir.
3: Et un.
1: Un peu plus fort, je t'en prends.
3: Un.
1: Il passe fort.
4: Bienvenue à la ferme. Des mots.
5: C'est un foyer de vie pour adultes en situation de handicap mental. Et c'est autour d'un projet qui est la ferme avec les animaux.
1: M'approche pas la poule, hein. Faut pas que ça roche de moi. Fais la partir.
5: Mais non, mais elle va pas nous manger, regarde.
6: C'est un cadre, je pense, qui est plutôt sympa, qui est partagé par tout le monde. Le fait de venir à la ferme des Mauges, je pense que tout le monde a un peu ce sentiment-là. C'est un cadre très rural. On est un petit peu, on va dire, reculé. C'est vraiment, ouais, l'environnement rural. On a l'impression d'être vraiment le lieu-dit de la Bastille. On est vraiment dans un petit cocon de nature.
5: C'est quoi ton animal préféré ?
7: Les ânes.
5: Alors, comment ils s'appellent, les ânes ?
7: Pâquerette.
5: T'aimes bien Pâquerette ? Pourquoi tu aimes bien Pâquerette ?
7: Elle est calme.
2: Là, c'est les ânes. On nettoie le box tous les jours. Et on leur donne à manger, du foin. Nous, on s'occupe des animaux, le matin et le soir. Un petit groupe qui va sur la ferme, un petit groupe le matin qui va sur la ferme aussi. Et là, on fait le soin tous les jours. Sauf le mercredi matin, quand c'est les écoles de jour qu'ils font. Alors ça, c'est quand Mickey l'a bricolé. Il a voulu faire un portoir de foin, mais la grille, voilà, ça, on met du foin dedans. Et là, il y a du foin, un petit peu, il y a du foin. Et là, on remplit, et puis voilà.
6: Moi, je suis Mathieu, et donc moi, je suis le chargé de développement de la vie associative.
4: Pas plus fort. J'ai quitté.
6: Il y a la partie principale et primordiale qui est la gestion du foyer de vie et des 39 résidents qui sont accueillis ici, qui vivent ici.
8: Bonjour. Vas-y, tu peux poser la question à Simon.
4: Non.
9: Ah, Ada.
8: Aladin, on va faire quoi avec Aladin ?
9: Courir.
8: On va le faire courir.
9: Courir.
8: Et Aladin, c'est quoi comme animal ?
4: C'est un poney.
8: Un poney.
10: Et on fait des activités. On fait les chevaux.
5: Mais c'était toi, Jonathan ?
10: C'était moi.
5: Ouais. Qu'est-ce qu'on lui donne là, Olin ?
10: À manger.
5: Mais quoi comme.
10: Complément.
5: Un complément riche en fibres, il a dit.
10: Riche en fibres. Oui.
5: Pour qu'elle soit
10: costaud.
6: Et il y a la partie aussi associative, on va dire, où on organise des événements, on fait tout un tas d'actions pour améliorer à notre niveau le quotidien des résidents, faire parler de la cause du handicap dans notre territoire. C'est aussi un petit peu l'état d'esprit de la ferme des Mauges.
4: Les ânes, Olympe, Pâquerette et Booba. Tous les ânes.
11: Mais par contre, des ânes, j'en avais très peur. Parce que c'était des grosses bêtes et c'est impressionnant. Le micro, Léon.
2: Là.
11: Alors, on leur donne à manger. On les brosse le matin, les ânes. On fait des parcours avec eux dans le champ jusqu'au petit terrain qui va là-bas. On fait le tour des ânes. Je me suis approchée d'eux, j'ai commencé à caresser Pâquerette. Avec eux, Laura, qui s'occupe des chèvres et des poneys. Je me suis approchée d'eux, j'ai commencé à les caresser, j'ai brossé, j'ai curé. Et on fait des petits parcours avec eux dans le champ qui est derrière, là. Je vous ai montré tout à l'heure. Non, du coup, j'en ai plus peur.
6: Visibiliser, on va dire, la défense de la cause du handicap, et ça passe par des projets comme celui-là, d'ouverture sur l'extérieur, et puis par nos événements, donc la fête des cucurbitacées et d'autres événements qui participent à mobiliser des fonds, mais aussi faire parler du handicap.
11: Je faisais des balades avec Loustic, on avait chez chacun une longe et puis on le promenait à la vigne là-bas. Et c'était marrant parce qu'il y avait ses petits sabots et du coup j'entendais les petits sabots, c'était trop marrant. Il courait avec ses petits sabots, c'était trop marrant.

0: Merci de nous avoir écoutés. C'était les résidents de la ferme des Mauges de Rousset.
1: Merci de m'avoir écouté, Sandra. Merci.
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1: Merci à tous.
3: Ça, ça va faire partie du générique, Jonathan. Tu le sais bien.
4: Clair, ça, c'est clair.
1: Merci.

Rouge canicule ne concerne plus que le Haut et le Bas-Rhin. 45 départements restent tout de même concernés par une alerte orange, canicule et ou orage. Une extension de la vigilance aux orages est possible dans les prochaines heures. La moitié de la France sera verte demain. C'est fini pour le festival Gare au Rock après la journée d'hier. Celle d'aujourd'hui est également annulée en raison du risque d'orage dans le Lot-et-Garonne. L'équipe du festival de musique précise bien que les différents points de vente procéderont au remboursement. 192 000 Calédoniens appelés aux urnes aujourd'hui, scrutin majeur dans l'archipel. Les élections provinciales, plusieurs fois reportées, notamment en raison des émeutes de 2024. Après le terrible incendie, la nuit du Nouvel An en Suisse, la station de Crans-Montana veut commémorer. Le bar, le Constellation, où s'est noué le drame, va être transformé. Il va être reconverti en lieu dédié à la jeunesse. Un mémorial physique pour rendre hommage aux 41 victimes est également en projet. En football, les choses sérieuses commencent. Ce soir, à la Coupe du Monde, premier 16e de finale de la compétition, à 21h entre l'Afrique du Sud et le Canada. On retrouvera les Bleus mardi contre la Suède après leur victoire vendredi soir contre la Norvège en phase de poule. Et puis dans les bassins, Léon Marchand s'est fait plaisir pour son grand retour en France. La star mondiale de la natation a remporté hier le 400 mètres 4 nages au championnat de France à Saint-Étienne et avec un très beau chrono, il a réalisé la meilleure performance mondiale de la saison sur cette distance.

Le 9e volet de l'exposition Couleurs d'enfants, qui se déroule exceptionnellement au musée d'art de Cholet, est consacré à la couleur dans le vêtement d'enfants du 18e siècle à nos jours. Il fait suite à l'acquisition en 2024 d'une collection de mode enfantine de 800 vêtements et accessoires. Couleurs d'enfants explore de manière ludique le rôle symbolique de la couleur dans le vêtement et donne ainsi des indications sur l'enfant, son statut social, son genre ou encore son âge. Ces codes, loin d'être figés, évoluent au fil du temps. L'exposition s'appuie en grande partie sur la collection Grassa et sur celle du musée du textile et de la mode. Rendez-vous au musée d'histoire et d'art de Cholet pour en découvrir plus sur l'exposition, qui se finit le 5 juillet. Plus d'infos sur lecentunique.com.

0: sentez cette odeur?
1: Quoi?
0: C'est de la palme, fils. Il n'y a rien d'autre au monde qui ait cette odeur-là.
2: Allez, dégagez, dégagez, dégagez!
0: J'adore respirer l'odeur du napalm le matin. Une fois, ils ont bombardé une colline pendant 12 heures et après, je suis allé au résultat. On n'a pas retrouvé le moindre cadavre de Niak, rien, pas un seul. Seulement, cette odeur d'essence plein les narines sur toute la colline. Comme l'odeur de la victoire.

0: Voilà le plan du rez-de-chaussée de la commandanture. Je ne vous ai pas dessiné le premier étage, à moins que dans la foulée, vous vouliez peut-être en tuer quelques-uns ou alors voler...
1: Non.
0: Bon. À droite, les bureaux, vous trouverez les tampons et le reste. Puisque vous êtes censé être de la Gestapo, ça ne devrait pas poser de problème. À gauche, là, ce sont des miliciens. Aucun intérêt.
1: Aucun intérêt, aucun intérêt. Ils sont combien, vos miliciens?
0: Une trentaine. De toute façon, si ça tournait mal, je veux dire, s'il y avait une fusillade, vous avez une petite porte sur la droite.
1: Oh, bah, s'il y a une petite porte sur la droite. Hein, Tassin?
2: Oui, ce qu'il faudra, c'est pas se bousculer pour sortir.
0: Dans ces cas-là, vous connaissez la tactique. Le chef couvre, les deux autres sortent.
1: C'est ça.
2: Oui, c'est ça.
1: Oui, c'est ça, oui. Ah, mais c'est ça. C'est ça. C'est ça.

0: Silence ? J'ai demandé le silence.
1: Moi, j'ai demandé un bol de nouilles frites.
2: Oh, et moi, un pâté impérial.
0: Vous êtes vulgaire.
3: Regardez ça, notre nouvelle amie a fait la grasse matinée.
4: Salut, Ping. Tu as faim, peut-être ?
5: Ouais, parce que je te dois un pain dans la figure.
6: Soldat ! Vous vous rassemblerez rapidement et en silence chaque matin. Quiconque agira différemment aura affaire à moi.
5: Wow ! Dur ce gars.

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1: Bonsoir à tous. Plus aucun département en vigilance rouge canicule demain, mais 38 seront toujours en alerte orange. Des températures élevées ont encore été relevées aujourd'hui, notamment dans l'Est, entre 35 et 40 degrés. Autre vigilance, cette fois en raison du risque d'orage, 23 départements sont actuellement en alerte orange. 36 000 foyers étaient toujours privés d'électricité en début d'après-midi. Alors que de nombreuses personnes ont souffert ces derniers jours de la chaleur dans leur logement, c'est une décision qui risque de faire parler d'elle. Le gouvernement va réduire la liste des travaux éligibles aux aides MaPrimeRénov'. L'isolation des combles ou encore le changement des fenêtres ne seront plus subventionnés s'ils sont réalisés de façon isolée. Seules les rénovations globales de logements seront désormais financées. Un miracle au Venezuela, un garçon de 11 ans a été extrait vivant des décombres 3 jours après les 2 séismes meurtriers qui ont frappé le pays. Il a été secouru par des sauveteurs colombiens après 6 jours de travail alors que l'enfant se trouvait à 3 mètres de profondeur. En rugby, énorme déception pour les supporters toulousains qui ne pourront pas fêter la victoire du stade ce soir avec les joueurs. La mairie annule les célébrations en raison de la vigilance orange pour risque d'orage. Et puis c'est l'occasion d'aller voir des films pour seulement 5 euros. Coup d'envoi aujourd'hui de la fête du cinéma. Alors que la fréquentation des salles a augmenté ces derniers jours avec la canicule, vous avez jusqu'à mercredi pour en profiter. Ce tarif à 5 euros est valable quel que soit le film et quel que soit l'horaire, à l'exception des séances 3D et premium. Bonne fin de journée à tous.

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Eh bien, pour ce nouvel épisode de Good Day Sunshine, je vous invite à partir avec moi en voyage dans le monde merveilleux de Good and Plenty, un groupe de studio un peu mystérieux, un duo new-yorkais qui n'a sorti qu'un seul et unique album en 1967, The World of Good and Plenty. Mais avant de vous en dire davantage, je vous propose de découvrir tout de suite un premier titre du duo avec Living in a World of Make-Believe. C'est joyeux, c'est entraînant, c'est optimiste, tout le contraire de notre époque, mais à l'écoute de Good Day Sunshine sur Sun, le son unique, la résistance au triste, au sombre et au pessimisme s'organise.

Publié en 1967, The World of Good and Plenty, de Good and Plenty, notre groupe à l'honneur ce soir, est un album qui fait l'objet d'une grande ferveur parmi les collectionneurs de Sunshine Pop en raison de sa seule pochette psychédélique aux couleurs éclatantes. Réalisé par le peintre américano-japonais Byron Giotto et avec le concours du designer Henry Epstein pour le compte du label ABC Records, cette pochette est en effet marquante, iconique et compte parmi les plus belles de cette période Flower Power. Pour autant, la musique pop de Good and Plenty, du nom d'une marque de bonbons Réglisse, un duo homme-femme comprenant Douglas Good, de son vrai nom Doug Dwyer, et Ginny Plenty, alias Ginny Reddington, est loin d'être anecdotique. Contrairement à ce que beaucoup de jugements un peu hâtifs laissent entendre, elle possède même un charme indéniable, un peu acidulé, à la manière des premières productions dites Bubblegum. Il s'agit d'un projet de studio fabriqué de toutes pièces par des pionniers new-yorkais du genre du Bubblegum, Wes Farrell et Tony Romeo, et tous deux n'en sont malgré tout pas à leur coup d'essai. On doit notamment à Wes Farrell, qui est né en 1940 et qui est mort en 1996, qui faisait partie des auteurs-compositeurs du Brill Building. On lui doit notamment d'avoir coécrit les tubes Boys pour les Shearers en 1961, repris ensuite par les Beatles en 1963, mais aussi Come a Little Closer pour Jay and the Americans en 1964, ou encore Hang on So Please pour les McCoys en 1965. Et si vous êtes fidèle à cette émission, je peux vous dire qu'on les a déjà écoutés tous ces morceaux dans le cadre de, notamment de l'émission consacrée Every Brother Sounds, à laquelle je vous renvoie en podcast. Mais

Je vous propose quand même de découvrir une version jazz de Hang On Sloopy par l'immense pianiste Ramsey Lewis. Ça date de 1965, c'est un live au Lighthouse Café à Hermosa Beach sur la côte californienne, non loin de Los Angeles. Et donc je vous propose de vous mettre dans cette ambiance en imaginant que vous venez de passer une belle journée à la plage, vous rentrez dans le club pour écouter du jazz, un cocktail à la main, vous êtes bien, accrochez-vous. C'est Hang On Sloopy par l'immense pianiste Ramsey Lewis.

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1: Et vous êtes bien à l'écoute de Good Sunshine, l'émission soft pop de Sun, le son unique. Et en cette fin d'après-midi, nous nous intéressons à un duo méconnu, Good and Plenty. Après avoir évoqué la figure de Wes Farrell, leur producteur, passons maintenant à son associé, son acolyte, à l'origine de la fabrication de ce duo, à savoir Tony Romeo. Tony Romeo, lui qui est né en 1938 et qui est mort en 1995, est un New Yorkais aussi, comme Wes Farrell, et il a tenté de se faire un nom, mais sans succès, comme chanteur, avec un premier single pop intéressant, qu'on va écouter tout à l'heure, publié en 1966, qui s'appelle Mr. Honkachunk. Il était aidé pour ce titre du producteur et arrangeur noir américain McCoy, ayant composé l'année précédente Before and After pour le duo anglais Chad et Jeremy, un titre qu'on a déjà passé dans l'émission consacrée à Chad et Jeremy et à laquelle je vous renvoie également. Et après avoir produit seul pour la MGM, les Every Mother's Son, Wes Farrell s'associe justement étroitement avec Tony Romo pour arranger et composer en eux deux tous les titres de l'album Good and Plenty. C'est surtout Tony Romo qui s'y met à la tâche, mais Wes Farrell lui apporte aussi un soutien dans la composition des titres sur plusieurs d'entre eux. En ressort des mélodies avec des arrangements sobres et délicats comme sur Ain't Life Grand ou diablement entraînantes comme sur The Good Dr. Jefferson. Deux morceaux que je vous propose d'écouter à la suite de Mr. Honkachunk, le morceau de Tony Romero. La vie n'est-elle pas belle à l'écoute de Good Sunshine, Ain't Life Grand, comme disent The Good and Plenty.

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1: Et à l'image de la pochette de l'album The World of Good and Plenty, sorti en 1967, que je vous conseille absolument de regarder sur internet avec ses magnifiques flashs de couleurs, Children's Dreaming, le titre d'ouverture du disque, est teinté d'un léger voile psychédélique, assez joli, très beau, et la voix grave de Ginny Plenty s'entremêle à merveille avec celle de Douglas God. Mais le début de cette chanson, où on entend le bruit de l'océan et des mouettes, est également sunshine pop et optimiste. Tout comme cet autre titre prodigieux, She is We of Me, littéralement Elle est mon nous à moi, magique, c'est, n'est-ce pas? On se retrouve après ces deux chansons joyeuses et innocentes à l'écoute de Good Day Sunshine sur Sun, le son unique.

un seul album pour ce duo Good and Plenty, sorti en 1967, et puis l'oubli, et le mépris d'ailleurs. Mais quel album pour celles et ceux qui vont le découvrir ce soir, car je pense qu'on ne doit pas être très nombreux sur cette terre à le connaître. C'est ça aussi d'être à l'écoute de Good and Sunshine, vous êtes un peu comme dirait Stendhal, comme des happy few, des privilégiés du bon goût. Nous sommes encore quelques-uns et soyons fiers et la tête haute, nous allons écouter d'autres merveilles de Good and Plenty, comme There Is Goes, une de mes chansons préférées de tous les temps, avec cette jolie flûte, cette jolie trompette qui se complète parfaitement. Et après ce moment assez doux et magique, je vous propose d'entrer dans la gare de New York, Grand Central Terminal, comme dans un temple, et d'écouter la jolie sérénade de Beautiful People, près du quai. Puis, vous y êtes, vous êtes à Grand Central Station avec moi. Puis la pop baroque de I Play My Part Well, comme si vous étiez non loin d'une petite église baroque new-yorkaise, comme un havre de paix, pour se refroidir après une canicule.

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1: Et sous l'influence notamment des fabuleux Loving Spoonful, également new-yorkais, l'album The World of Good and Plenty, sorti en 1967, regorge aussi de petites chansons très vaudeville, très à la mode entre 1966 et 1967. Alors, je vous invite à imaginer qu'un orchestre de thé dansant des années 20 débarque en ville. Nous sommes tout prêts à danser le Charleston. C'est parti pour une ambiance très Bonnie and Clyde. Comme avec ces morceaux, The Guy Who Didn't Me, ou You Can Keep Me, que je vous propose d'écouter et de découvrir tout de suite.

Rocket Studio Good and Plenty touche malheureusement bientôt à sa fin. Et malgré un dernier single délicieusement soft pop, Sunny and Me, publié en 1968, le petit monde merveilleux et multicolore de Good and Plenty est stoppé tout net au début de sa carrière, Wes Farrell interdisant même à son staff, le staff de son label Scenal Records, de révéler l'identité des membres du duo. Alors que Doug Dwyer quitte, semble-t-il, la scène musicale de New York, on peut quand même retrouver son adresse sur le réseau professionnel LinkedIn. Il semblerait qu'il fasse quelques concerts en amateur avec un petit trio. Je ne sais pas s'il est toujours de ce monde, en tout cas, son nom apparaît sur ce réseau social. Quant à elle, Ginny Reddington, qui est disparue en 2023, va poursuivre dans les années 70 une carrière dans le monde de la publicité avec son mari Tom Dawes, qui faisait partie de cet immense groupe des années 60 aussi new-yorkais, The Cycle. Elle a élaboré de son côté des jingles pour les plus grandes marques américaines, Coca-Cola, American Airlines, etc. Ces jingles de Tom Dawes et Ginny Reddington, on peut les écouter d'ailleurs dans deux compilations amusantes qui ont été publiées ces dernières années par le label Sundays. De leur côté, Wes Farrell et Tony Romeo, ils vont continuer leur carrière et une carrière avec de plus en plus grand, un plus grand succès. Notamment, Tony Romeo va composer le tube Indian Lake des Cold Seals en 1968. Mais c'est surtout en produisant la musique de la série télévisée The Partridge Family au début des années 70 qu'ils vont rencontrer un énorme succès aux États-Unis. Et pour terminer en beauté, avant de nous retrouver dans 15 jours pour une nouvelle émission de Good and Sunshine, je vous propose justement d'écouter Sunny and Me de Good and Plenty, leur dernier single, Indian Lake des Coast Seals, et enfin une des plus belles chansons et de The Cycle, Two Rooms. On essaiera de combiner, si on a le temps, avec un morceau de The Partridge Family, Let Her Hilt, le podcast dans la foulée de l'émission. Et en attendant, vivez heureux à l'écoute de Sun, le son unique.

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1: Bonsoir à tous. Plus aucun département en vigilance rouge canicule demain, mais 22 seront toujours en alerte orange. Des températures élevées ont encore été relevées aujourd'hui, notamment dans l'Est, entre 35 et 40 degrés. Les secours très sollicités ces derniers jours en raison de la chaleur, situation qui pourrait progressivement s'améliorer. À Paris, les urgences de la PHP enregistrent une baisse des passages dans leur service pour la première fois depuis le début de la canicule. L'Iran se dit déterminé à défendre sa souveraineté après les dernières frappes américaines contre le pays. Les deux camps s'accusent mutuellement de violer le cessez-le-feu. L'Iran a mené des frappes sur Bahreïn et le Koweït aussi, qui dénonce les agressions répétées de l'Iran, estimant que ces attaques compromettent les tentatives de mettre fin à la guerre au Moyen-Orient. Une aide financière en moins. À partir du 1er juillet, les étudiants non européens et non boursiers seront privés d'APL, l'aide personnalisée au logement. Le décret est paru ce matin au journal officiel. La mesure a été adoptée dans le cadre de la loi de finances pour 2026. Elle est dénoncée par les associations et les organisations étudiantes. Et puis en rugby, énorme déception pour les supporters toulousains qui ne pourront pas fêter la victoire du stade ce soir avec les joueurs. Le club et la mairie annulent les célébrations prévues place du Capitole en raison de la vigilance orange pour risque d'orage, des conditions qui ne permettent pas d'assurer la sécurité du public et des joueurs, estime la municipalité. Le stade toulousain a décroché hier son 4e bouclier de Brennus d'affilée. Bonne soirée à notre écoute.

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1: Bonsoir à tous. Plus aucun département en vigilance rouge canicule demain, mais 22 seront toujours en alerte orange. Des températures élevées ont encore été relevées aujourd'hui, notamment dans l'Est, entre 35 et 40 degrés. Les secours très sollicités ces derniers jours en raison de la chaleur, situation qui pourrait progressivement s'améliorer. À Paris, les urgences de la PHP enregistrent une baisse des passages dans leur service pour la première fois depuis le début de la canicule. L'Iran se dit déterminé à défendre sa souveraineté après les dernières frappes américaines contre le pays. Les deux camps s'accusent mutuellement de violer le cessez-le-feu. L'Iran a mené des frappes sur Bahreïn et le Koweït aussi, qui dénonce les agressions répétées de l'Iran, estimant que ces attaques compromettent les tentatives de mettre fin à la guerre au Moyen-Orient. Une aide financière en moins. À partir du 1er juillet, les étudiants non européens et non boursiers seront privés d'APL, l'aide personnalisée au logement. Le décret est paru ce matin au Journal officiel. La mesure a été adoptée dans le cadre de la loi de finances pour 2026. Elle est dénoncée par les associations et les organisations étudiantes. Et puis en rugby, énorme déception pour les supporters toulousains qui ne pourront pas fêter la victoire du stade ce soir avec les joueurs. Le club et la mairie annulent les célébrations prévues place du Capitole en raison de la vigilance orange pour risque d'orage, des conditions qui ne permettent pas d'assurer la sécurité du public et des joueurs, estime la municipalité. Le stade toulousain a décroché hier son 4e bouclier de Brennus d'affilée. Bonne soirée à notre écoute.

0: De retour dans Cube Hop sous les étoiles en compagnie d'Éric Dufaux, directeur artistique de Tempo Latino. Alors Éric, pour ce premier rendez-vous dans les arènes de Vic Fezensac, tu nous proposes une soirée qui réunit deux artistes déjà bien connus du public de Tempo Latino. La trompettiste néerlandaise Maïté Hontelé revient cette année avec La Nobia, un nouveau projet qui marque une nouvelle étape dans son parcours. Éric, comment as-tu convaincu Maïté Hontelé de venir présenter cette nouvelle création à Tempo et d'en faire l'une des premières étapes de cette aventure musicale?
1: Bon, j'ai pas eu grand-chose à faire pour la convaincre parce que c'est elle qui... On avait parlé il y a 2 ans qu'on se mettait d'accord quand elle aurait un nouveau projet pour revenir. Donc c'est elle qui nous a vite informé qu'elle avait un nouveau projet. Avec sa compagne d'ailleurs, Adina Mertins, qui est bassiste. Elles ont monté une nouvelle formation. Je crois qu'il reste juste un garçon qui est aux percussions, qui était dans le NGO, déjà. Voilà, au Congo. Celle était venue avec, il y avait des jeunes de Hollande, un peu d'Allemagne, d'Italie, espagnol et tout ça. Voilà. Donc, elle a nommé cette formation qu'elle a appelée Maïté Hontelé et La Nobia. Bon, on a bien compris. C'était très bien de présenter ça parce que c'est nouveau et qu'on connaît. On connaît l'exigence esthétique et musicale de Maïté, voilà, la rigueur, et puis son talent, donc voilà quoi. Et par contre, il fallait rester autour du cubain, cette atmosphère-là. Déjà, depuis l'an dernier, je voulais faire revenir l'orchestre à Cogan, depuis l'an dernier au moins, voilà, parce qu'ils avaient sorti le dernier album, là. On a réussi à faire combiner ça. C'est des têtes d'affiches le même soir. Je trouve que quand même, ça aussi, je pense que ça a du sens dans la chronologie de la soirée et dans son atmosphère générale.
0: Eh bien, justement, pour rentrer de suite dans l'ambiance de cette soirée du 31 juillet à Vic Fezensac, je te propose d'écouter Jackie Paya de Maïté Hontelé et le NGGO, parce que son nouvel album n'est pas encore sorti, on l'attend avec impatience. Et on écoutera ensuite No Me Boy, extrait du nouvel album d'Orchestra Acocan.

0: Nous poursuivons notre découverte de Tempo Latino 2026, toujours en compagnie d'Éric Dufaux, avec la programmation du samedi 1er août, une soirée qui nous amène des sonorités métissées de Londres au rythme du Brésil contemporain. Je dois t'avouer, Éric, qu'après avoir présenté le dernier album de Matt Bianco dans Cubop sous les étoiles, j'étais particulièrement heureux de découvrir le nom de ce groupe mythique à l'affiche de cette édition. Qu'est-ce qui relie, selon toi, aujourd'hui, l'univers de Matt Bianco et celui de Tempo Latino?
1: C'est la classe et c'est l'opiniâtreté, la persévérance, je dirais. D'un mec comme ça, tu sais que moi j'écoutais Matt Bianco, c'était les années 80, j'ai acheté le premier album de Matt Bianco en 82, je crois. Ouais. Sans te cacher, ça fait une quinzaine d'années que je parle avec un agent que je connais bien, qui est en Belgique, et dire que ça fait longtemps qu'on parle de Matt Bianco. J'ai dit, mais il tourne encore Matt Bianco? J'ai dit ça il y a 15 ans. Et puis je le disais encore il y a 10 ans, il y a 5 ans, je dis, tourne encore. Hein. J'aimerais le programmer, j'aimerais le présenter. Mais il me dit, quand tu veux, Eric, tu me le dis, quand tu veux. Je vois avec son agent. Il fallait que je le place bien. Tu vois? Bon, alors, je dirais pas, j'avais une autre idée de l'associer avec une autre formation, une grande formation, que j'ai pas pu avoir année au dernier moment. Mais comme j'étais parti un peu là-dessus, son agent, j'ai dit, écoute, et je vais essayer de voir comment on peut faire. Et comme j'avais déjà prévu Roger, l'an dernier, à la sortie de son concert, tu as dû voir à l'église, qui était formidable et tout ça. Après, j'ai passé 2 bonnes heures à parler à la cantine à des loges. Voilà. J'ai dit, mais on pourrait pas faire quelque chose l'an prochain. Il me dit, tu veux? Puis je lui ai montré la scène. Il me dit, mais c'est là que je veux jouer. Quand il a vu la scène des arènes, quoi, après la balance de l'après-midi, il dit, mais c'est là que je veux jouer. Ben, j'ai dit, oui, mais un trio, c'est dur, quoi. Et après, on a parlé de la formation qu'il pourrait avoir l'année prochaine, c'est-à-dire cette année. J'ai proposé, et en fait, ça venait en France, c'est greffé là-dessus, parce qu'on a demandé à ce qu'ils reviennent, mais en formation. D'ailleurs, on ne savait pas comment appeler la formation, parce qu'il n'avait pas de nom pour ça, plus élargi. Puis j'ai vu sur un radar technique Roger Fulban, qu'il avait fait il y a 5-6 ans, quoi.
0: Ouais.
1: Ça ne s'appelait pas comme ça, c'était sur les documents techniques, moi que j'adore. Hein. Mais j'ai dit Roger Fulban, c'est vachement bien. Ah ben, il me dit, si tu veux, je leur en parle. Ben, j'ai dit, Roger Fulban, c'est super. Plutôt que Big Band et tout, Fulban, c'est bien. Donc, on est parti sur ce nom-là. Ça s'est trouvé comme ça, en discutant. Et là, Matt Bianco et Roger, bon, la bossa nova, la samba, la carrière. Bon, c'est deux personnes. Moi, j'y ai trouvé du lien. Et j'ai trouvé que ça avait de la gueule de les présenter le même soir. Donc, je suis très content que Roger ait suivi notre proposition. Et Matt Bianco, ben, je suis mais vraiment très, très heureux de le présenter, mais j'espère que le public va venir, quoi. Parce que c'est vrai que les gens qui avaient la salsa ou la cumbia et machin, ils disaient, putain, Matt Bianco, en anglais, bon. Eh ben oui, parce que je pense que c'est intéressant. Bon, Matt Bianco, c'est un mec, il a été sans arrêt en création. Et c'est un mec, c'est la classe, quoi. Il est élégant, et je suis sûr qu'il est très gentil, très, très gentil. Alors, il nous a fait le teaser, ça a été le premier à le faire. Hein. Et je trouve que c'est vachement bien. Je suis très content. Faut que le public vienne, quoi. Et Roger, tous les deux, bon, je pense que ça a de la gueule. Avant qu'il sorte son dernier album, Masquerade, j'avais déjà décidé de le programmer. Et quand j'ai écouté l'album, qu'il était en train de faire, parce que la jambe me l'a dit, mais il me dit, tu sais, il prépare un nouvel album et tout. J'ai dit, mais fais-moi écouter. Ouais, mais il me dit, j'ai rien pour l'instant. Et puis il a commencé à me faire écouter. J'ai dit, putain, c'est encore plus en relation avec ce qu'on veut faire.
0: Tout à fait.
1: Encore plus. Et oui, et il est vachement bien.
0: Eh bien, sans plus attendre, on va de suite découvrir en musique ces deux artistes. Alors, j'ai choisi Wanderlust, une samba de Matt Bianco, extrait de son dernier album Masquerade, suivi de Swing et des sambas de Roger.
1: Très bonne soirée.

0: Alors place maintenant à la dernière journée de Tempo Latino 2026, une journée qui met particulièrement en lumière la richesse et la diversité de la scène cubaine contemporaine, du jazz aux racines afro-cubaines en passant par les musiques du monde et les grandes traditions de l'île. Alors comme le veut la tradition, le dimanche débute dans le cadre intimiste de l'église de Vic Fezensac. Alors Eric, comment as-tu découvert Ian Canizares et qu'est-ce qui fait selon toi toute l'originalité de cette formule en trio que le public découvrira cet été à la fraîcheur de l'église?
1: Bah, tu veux que je te dise comment ça s'est monté, ça?
0: Ouais.
1: C'est parti sur un malentendu, enfin, pas malentendu, mais un quiproquo, je sais pas comment le qualifier, parce qu'il y a Canizares, bon, je connaissais son nom, je connaissais la violoniste, c'est comme ça que j'avais entendu avec d'autres formations et tout ça. Mais, c'est au mois d'octobre 2025, un agent qui a l'habitude de travailler avec nous depuis pas mal d'années et tout ça, qui m'a appelé, il m'a dit, Eric, il m'a dit, je pense que j'ai un truc pour toi, je suis sûr que toi, ça va te plaire, et tu auras une formation autour d'Alfredo Rodriguez. En fait, il va faire des grandes reprises, des reprises de grands titres, qui transforme en timba et tout ça, tu vois. Et j'ai dit, là, c'est pas pareil, là, oui. C'est un garçon de grand talent, d'immense talent. Et voilà, et un talent précoce, en plus.
0: Et reconnu par Quincy Jones.
1: Quand même. Et j'ai dit, mais ça serait une formation. Mais il me dit, ça sera un sextet ou septet, il faut voir et tout. Ben, j'ai dit, par contre, bon, il faut du monde avec tout ça, parce que si c'est un trio. Non, sextet ou septet, je comprends, je sais, pour toi, je sais. Ben, il me dit, j'ai dit, mais il pourrait y avoir, il pourrait mettre qui et tout ça. Ben, il me dit, je sais pas, je suis en train de voir, peut-être Pedrito Martinez. Ben, j'ai dit, Pedrito Martinez, j'ai dit, oui, j'ai venu trois fois d'embo. Si tu mets Pedrito, je le prends. Et après, on construit autour. Et puis, il me dit, ouais, peut-être il y aurait une violoniste, il y a. Je lui ai parlé, moi, j'ai dit, ben, il y aurait pas des cuivres, tout ça. Il me dit, je vais essayer. Alors, je lui ai parlé de Sardui, comment il s'appelle?
0: Mais Carlos Sardui, oui.
1: Carlos Sardui, qui est formidable, comme on a trop dit. Ben, j'ai dit, on pourrait l'y mettre, à lui. Puis on parle, bon, moi, j'étais dans ma voiture, j'attendais mon fils. Voilà, sur un parking. Bon, et puis on construit tout ça, là, machin, et tout ça. Et puis, ben, j'ai dit, écoute, on s'appelle, tu me tiens au courant. Et puis, on s'est rappelé, t'en es où? Ben, il me dit, j'en ai trois, j'ai pas de rythme, c'est sûr, j'en ai trois, je suis à quatre. Là, par contre, il me dit, pour Liliane, elle est sur son dernier album, là, j'ai pas pu avoir son retour et tout. Donc, ça a pris du temps. C'était en janvier, je le rappelle pour savoir. Et il me dit, non, mais en fait, bon, Liliane, je l'ai eu. Bon, jouer dans le sextet, elle se le sent pas trop parce qu'elle aimerait, tourner avec son groupe, parce qu'elle aura sorti, normalement, elle aura sorti son album, là, je sais plus, il me dit en mars ou avril, voilà, Vitamine AI, et elle voudrait tourner avec un trio, bon, voilà. Et ben, j'ai dit un trio, mais j'ai dit, moi, ça peut m'intéresser, un trio. Ah bon? Mais tu veux le mettre quoi avec elle? Non. Et j'ai dit à l'église. Quand je lui ai fait une proposition, il m'a dit, je vois avec elle, et c'est venu comme ça. Ben, on la met à l'église l'après-midi, un trio, ça sera super, magnifique, c'est une bonbonnière, c'est... Et j'ai dit, par contre, le soir, si elle veut retrouver ses potes au concert du dimanche, elle lui dit, ben, elle peut y aller. À la carte blanche. Voilà, ça s'est constitué comme ça. Donc, sur le fait qu'on pouvait plus la voir, eh bien, on a réussi à la raccrocher. Quand même, elle est super contente aussi. Mais Alfredo Rodriguez, dans sa formation, ça a été la première balise, ça a été le premier choix de Tempo 2026.
0: Eh bien, pour illustrer tes propos, Eric, je te propose maintenant d'écouter ces deux artistes. On va débuter avec Motumba de Ian Canizares, suivi de Entre Dos Aguas d'Alfredo Rodriguez et Pedrito Martinez, extrait de leur dernier album qui s'intitule
1: Pauvert.

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1: Alors Eric, si tu écoutes régulièrement l'émission, tu connais sans doute ma rubrique « La supernova », consacrée à une personnalité qui a marqué l'histoire des musiques afro-latines. Le 8 juin dernier, nous célébrons le 9e anniversaire de la disparition d'un immense trompettiste cubain installé durant de longues années en France. Je veux parler d'Ernesto Tito Puente, une figure majeure du latin jazz européen dont l'histoire croise naturellement celle de Tempo Latino. En 2015, le festival l'avait notamment accueilli avec une rencontre exceptionnelle entre Ernesto Tito Puente et Ibrahim Malouf. Quel souvenir gardes-tu de cette...
2: Avec Manu Dibango aussi.
1: Ouais. Quel souvenir...
2: Il a été parrain de Tempo aussi.
1: Oui, parrain, ouais, tout à fait. Et quel souvenir gardes-tu de cette soirée qui avait réuni ces deux générations de trompettistes sur la scène de Tempo Latino?
2: Ah ben, un truc... un homme vachement face des cieux, mais un type adorable. Une extrême gentillesse, une modestie incomparable, voilà. Toujours disposé à faire les choses du mieux et dans l'organisation du festival, ça, voilà, on s'est pas adapté à lui, c'est lui qui s'est adapté aux conditions, et c'était émouvant, quoi, de présenter comme ça. Bon, c'était par un ami à moi, Jean-Louis, qui s'occupait d'Ibrahim Malouf et d'Ernest aussi, voilà, et faire venir Ibrahim Malouf un invité spécial, c'était très réconfortant, quoi. C'est ce qu'on veut essayer de faire passer. Pourquoi on aime ces artistes? Pourquoi? C'est au-delà du jeu artistique, c'est... Tu aimes la personne et tout ce qu'elle a vécu.
1: Et selon toi, quelle place occupe encore aujourd'hui Ernesto Tito Puente dans l'histoire de la musique cubaine et du Latin Jazz, même si ce n'est pas un artiste des plus connus, mais je pense qu'il a quand même marqué un peu l'histoire de la musique, de sa patte.
2: Il a une place particulière parce que ça a été quand même... Il n'y a pas eu que lui, il y en a eu d'autres. On va penser à Oscar Lopez qui chantait Mambo Mani, il y a d'autres comme ça. Voilà. Bon, Ernesto, il fait partie de ceux de ces Cubains qui ont choisi de s'installer en France. Et c'est quelqu'un qui a été le directeur d'orchestre de Joe Dassin et de plein d'autres artistes, de Big Band et tout ça, qui a accompagné plein d'artistes français, mais on le sait pas, pendant 30 ans, plus de 30 ans, plus que ça. Je pense qu'il était plus reconnu en France que Cuba, même, peut-être. C'était aussi un enseignant, un éducateur musical, et quelqu'un qui faisait des arrangements et qui faisait beaucoup de la mise en place de Big Band. Et il était très reconnu pour ça, vraiment, parce que c'est pas évident. On peut être un musicien soliste ou individuel, mais donner le goût aux autres, diriger et faire travailler un collectif, c'est autre chose. C'est une autre aptitude, hein. Voilà. Et ça, je l'ai vu faire. Je me rappelle aussi de cet instant particulier. C'était le départ avec Manu Dibango. On les a reçus à la mairie où la mairie leur a donné la médaille de la ville. Ils étaient assis tous les deux comme un couple de jeunes mariés, chacun son fauteuil. Mais c'était drôle. D'ailleurs, Manu Dibango, il a dit, toute cette vie pour se retrouver là tous les deux pour cette union, il a dit quand même, hein, on peut plus le cacher. Mais alors, c'était marrant, quoi. Ils étaient comme deux gamins, quoi, à plaisanter, quoi, à rigoler. C'était chouette. J'ai un très très bon souvenir de ça. C'était comme tous les deux, là. C'était vraiment fabuleux. C'est de complicité. C'était magnifique. Ouais, c'était chouette. Ouais, c'était magnifique.
1: Eh bien, je te propose de revivre en musique cette rencontre entre deux générations de trompettistes et deux univers différents réunis le temps d'un même morceau. Voici Siempre, Siempre, extrait du dernier album de notre supernova du soir, Ernesto Tito Puente.

0: Eric, ouais. Le festival se clôture cette année avec Tony Soukar. Alors, ouais. Quel regard portes-tu sur le parcours de Tony Soukar depuis ces 9 dernières années? Et qu'est-ce que le public de Tempo Latino peut attendre de ce concert de clôture qui s'annonce comme l'un des temps forts de cette édition?
1: Le regard, enfin, la sensation, puisqu'on s'est rencontrés il y a 9 ans, est un garçon intelligent, une grande sobriété qui vient de son éducation de ses parents, un attachement au travail et à l'obstination. C'est un super leader d'orchestre aussi, c'est pas si fréquent. Et il sait mettre un climat de complicité, de réelle complicité dans son groupe. Je me rappelle quand ils sont arrivés le matin, il y a 9 ans, ils sont arrivés en avion, à 6h du matin à Toulouse, à 8h ils étaient à Vic. Le premier truc qu'ils ont demandé, ça je m'en rappellerai toujours, ils ont dit on peut voir la scène, hein? Premier truc. Hein? Alors qu'on leur avait préparé le petit déjeuner, finalement on allait voir la scène. Alors évidemment, ils ont commencé à filmer, le portable, le machin et tout ça, et tout. J'ai dit bon, et on avait calé, il y avait une répétition déjà le matin à 10h, 10h30, donc, avant d'aller à l'hôtel. Ils ont fait une répétition, et après ils sont venus faire la balade. Et de suite, j'ai l'impression qu'ils... Ils avaient fait je sais pas combien, ils avaient fait 20 heures d'avion, quoi. Donc, en fait, il envisageait peut-être de faire un volume 2 de Michael Jackson. Ben, je dis, là, on peut voir, ça peut être intéressant, là, peut-être. On a discuté, étant entendu que nous, la thématique, c'était une nuit de la salsa, pure et dure, autour de Michael Jackson, on visitait, avec, à l'intérieur, dans le complément du show. Donc, normalement, au passage de sa mère, Mimi, au niveau sur un répertoire de Celia Cruz. Par contre, ce que j'ai demandé, moi, c'est que s'il pouvait, je voulais qu'on essaie de retrouver son plateau de chanteur qu'il avait quand il était venu déjà il y a 9 ans, avec Maribel, avec Jean Rodriguez, Fernando Vargas, tout ça. Donc, ils y seront, avec Antonio, son père, avec Mimi, avec son frère Kenny. Ils viennent, eux, de Miami, et on donne comme un accord, on est parti. Il fallait trouver l'orchestre. Ils pourraient jouer leur répertoire comme ils l'ont fait avec beaucoup d'artistes, tout ça. Donc, ça sera avec l'orchestre Mercado Negro, une grande référence quand même sur le territoire européen. Hein. Donc, ils ont commencé déjà à travailler le répertoire, je sais. On va faire une dernière répétition de raccord de tout de mise en place quand ils vont arriver. Et j'ai une très grande confiance parce que je sais que c'est un garçon très sérieux, très rigoureux, qui fait passer le travail et la perfection avant tout le reste. Ça s'est bien combiné parce que justement, pour mettre avec Alfredo Rodriguez, je cherchais quelque chose qui puisse impacter sur la scène par rapport au talent d'Alfredo Rodriguez. On peut pas mettre n'importe quoi.
0: Ben oui,
1: voilà.
0: Oui.
1: Et je trouve que ça va finir avec surtout du son. Beaucoup. Enfin, comme bon, on a reçu rien que à étudier avec nos régisseurs la fiche technique, je sais plus combien il y a de pages et tout. Déjà, on peut dire que bon, c'est du copieux.
0: Eh bien, j'invite d'ores et déjà tous nos auditeurs à réserver leur week-end du 30 juillet au 2 août pour ne rien manquer de ce rendez-vous incontournable des amoureux de la musique latine. Vous retrouverez tous les liens utiles sur la page de l'émission. Et pour refermer ce dernier numéro de la saison consacré à Tempo Latino, place à la familia Soukar avec Lo Bueno Viene Ya, de l'album Azúcar, un titre dont le nom évoque inévitablement le célèbre cri de ralliement d'une célèbre Celia Cruz, je crois, non ?
1: C'était venu à Tempo en 98. Ouais.
0: Eh bien, Eric, je te remercie et ben, je te dis à bientôt à Vic faisant sac. Merci, Eric.
1: Tempo Latino qui te dit merci, cher Laurent, avec ton travail très rigoureux, très fourni, voilà, tout le boulot que tu fais pour faire partager la musique, ce qu'on aime. Toi, c'est tout l'année, c'est pas juste sur un festival, toi c'est toute l'année, tous les week-ends et tout, c'est un gros boulot.
0: Ouais,
1: et j'en profite pour saluer tous tes auditeurs et si on peut se retrouver à Tempo, ça sera un grand plaisir pour nous. Enfin, nous on le fait pour ça, pour rencontrer des gens à travers ce qu'on propose. C'est essentiellement ça.
0: Ben voilà. Merci beaucoup Eric et très belle soirée à tout le monde sur les ondes du son unique et à très bientôt dans Cube Hop sous les étoiles. Ciao.
1: À bientôt, cher Laurent. Merci à toi beaucoup. Ciao.

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1: Et une heure.

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Bonsoir, chers auditeurs, pour la dernière émission de cette saison d'Un peu avant minuit, le jazz sur scène. Lors de nos précédents rendez-vous, nous avions exploré le jazz asiatique, le jazz israélien, et je vous propose de continuer ce petit tour d'horizon avec un focus sur le jazz UK. Le melting pot culturel londonien principalement alimente une scène anglaise vraiment foisonnante, très mouvante, aux influences afrobeat et caribéennes notamment. En gros, ça groove de partout. Mais il y a aussi des valeurs sûres, plus installées, que je vous propose de découvrir, si c'est pas tout à fait encore connu pour vous, avec notamment le saxophoniste Mark Lockhart, dont j'ai eu la chance de procéder à une interview en exclusivité pour Sun avec la sortie de son nouvel album. Mark Lockhart, c'est 40 ans de carrière, une quinzaine d'albums en leader et au moins une trentaine en sideman, mais surtout une faculté, comme tout le jazz anglais, de se renouveler en permanence. Nos échanges lors de cette interview ont duré plus de 40 minutes et je ne peux pas évidemment vous livrer intégralement dans cette émission qui se veut musicale tout le propos. Mais en revanche, vous retrouverez quand même des bons moments de cette interview dans un podcast supplémentaire disponible en ligne sur le site web de Sun Radio. Allez, assez parlé, music please, Mr. Mark Lockhart.

0: Depuis quatre décennies, Mark Lockhart a la réputation d'être toujours à l'avant-garde de la scène jazz britannique. Il est revenu largement sur son parcours musical et ses influences et ses musiciens mentors, en quelque sorte, qui ont façonné son oreille. Vous retrouverez évidemment sa pensée dans le détail dans le podcast. Mais ici, on l'entend sur la philosophie particulière de son tout dernier album, Chief Chifter.
1: The philosophy with the last album is to explore the sound of a trio, really. I've always loved the trio setting, you know. I love Sonny Rollins trio.
2: La philosophie avec le dernier album, c'est d'explorer en fait le son d'un trio. Vraiment, j'ai toujours adoré le cadre du trio. J'adore les trios de Sonny Rollins, de Joe Anderson, de Joey Lovano. Il y en a plein d'excellents, des exemples de trio à base de sax. J'aime surtout le fait qu'il n'y ait pas de cordes, qu'il n'y ait pas de piano ou de guitare. Vous savez, la liberté d'explorer aussi, ainsi l'harmonie, c'était donc quelque chose que je voulais vraiment faire. Et je pense que l'harmonie peut ralentir un peu trop les choses. Alors sur ce disque, je joue parfois de petites figures pour impliquer l'harmonie. Et c'était une tentative d'explorer ce son, mais aussi d'essayer de le rendre un peu plus différent, d'essayer de rendre le son du groupe un peu plus contemporain. Ce que nous avons fait avec la façon dont nous l'avons produit et mixé, il y a des effets subtils sur le saxophone qui le rendent différent de certains trios de jazz auxquels on pourrait s'attendre.
1: I play little figures sometimes to imply the harmony.

0: Lors de nos échanges, j'interrogeais Marc Lecarte sur le processus de création, sur la façon dont il s'y prend pour composer.
1: When you're composing, what's your approach? What's your technique? Do you isolate yourself, or what do you start with musically?
2: Yeah, I tend to shut myself away a bit if I'm writing a record. But the approach and the method is always from improvisation. So all my ideas.
3: Oui, j'ai tendance à m'isoler un peu si j'écris un disque, mais l'approche et ma méthode viennent toujours de l'improvisation. Alors oui, toutes mes idées viennent de l'improvisation, donc parfois elles viennent du saxophone, parfois elles viennent au piano, parfois elles viennent sur mon ordinateur où j'improvise, juste comme des idées dans un programme appelé Sibelius. Et si j'ai de bonnes idées, elles deviennent les germes, les débuts d'heures entières. J'ai beaucoup écrit de musique comme ça au début, dont un album orchestral intitulé Days on Earth. Tout a commencé, tous ces morceaux sont partis de l'improvisation et du fait d'être excité à l'idée de trouver quelque chose qui sonnait inhabituel pour moi.
2: Called Days on Earth. That all those tunes started from improvisation and getting excited about finding something that sounded unusual to me.

0: Yeah, are you always like playing with an instrument to improvise those things? Are you mumbling it or playing it with your singing it? Does that help?
1: Yeah, sometimes I get ideas and I sing the idea.
2: Oui, parfois j'ai des idées et je les fredonne, je chante les idées dans mon téléphone. Dans mon dernier disque, il y a un morceau qui s'appelle Leeds Place et j'ai pensé à cette phrase musicale quand je marchais le long de la route. Alors je l'ai enregistré dans mon iPhone et quand vous enregistrez quelque chose, cela apparaît mentalement avec l'emplacement de l'endroit où vous l'avez enregistré et ça a donc donné Leeds Place qui était juste une route où je marchais. Et donc j'ai fini par appeler le morceau Leeds Promenade et c'est une super histoire, ça marche comme ça et donc ça fait partie de votre voyage intérieur pour composer de la musique.

0: What's your own signature?
1: My own signature? I don't know.
0: Is it something we can already hear in your new album? What's the philosophy or what's your own signature? Both questions are interesting.
1: I mean, I don't know. I play... What excites me is the unknown, you know, playing... Something
2: les
1: unusual.
2: Deux questions sont intéressantes. Ma signature, je ne sais pas trop, mais ce qui m'excite, c'est l'inconnu. Vous avez joué quelque chose d'inhabituel. Je pense que pour apprendre le jazz, il faut copier. Donc il faut apprendre le son de quelqu'un et le copier, mais tout autant le dé et le reconstruire et changer, et le changer dès que vous pouvez, en faire votre propre truc. Et c'est un peu ce que j'ai essayé de faire toute ma vie. J'ai été très inspirée par Joe Anderson, par exemple. Vous savez, j'écoute Joe Anderson et j'entends beaucoup de bebop. Chez lui, de phrasé bebop, beaucoup de langage, mais j'entends aussi plus que tout sa propre méthode pour assembler ça. Et je pense que ce qu'il a fait, c'est qu'il a déconstruit le langage bebop et l'a changé, l'a mis à sa façon, sa petite façon excentrique, et il est sorti avec son propre style. Et quand j'écoute Joe Anderson, je sais immédiatement que c'est lui.
1: Et je pense que ce qu'il a fait, c'est qu'il a déconstruit le langage bebop.

0: Speaking of those musicians that you mentioned in France or in the UK, what's the next or new generation? What do you see in the UK? What are you interested in?
1: I think there's amazing music being made, you know, in the UK, and I'm sure in France as well, in Europe.
2: Je pense qu'il se fait de la musique incroyable et à un très bon niveau au Royaume-Uni comme en France ou en Europe d'ailleurs. Et même si nous avons Spotify et les autres plateformes, parce que la musique est partout, mais pourtant c'est difficile pour ces jeunes musiciens de se faire remarquer. Je veux dire qu'au Royaume-Uni c'est particulièrement difficile en ce moment pour les jeunes musiciens de gagner de l'argent grâce à leur musique. Il y a beaucoup de musiciens de qualité à Londres en particulier qui jouent beaucoup dans les clubs et qu'on peut entendre de la très bonne musique dans les clubs, mais c'est quand même difficile pour d'en faire une carrière et c'est beaucoup plus difficile maintenant qu'avant quand j'ai commencé. Je pense que de grands talents émergent ici. Vous savez, il y a des musiciens vraiment originaux comme Laura Gerd et Emma Rubich, George Gardford ou Elliot Calvin. Écoutons-les. Elliot Calvin a d'ailleurs joué sur mon dernier opus Dreamer. Il y a aussi une chanteuse qui s'appelle Rebecca Edlund qui est originaire de Norvège, mais elle habite à Londres et elle va être une force créative très intéressante dans l'avenir, j'en suis sûre. Mais le défi que rencontrent beaucoup de ces jeunes artistes et vous avez l'enregistrement parce que les maisons de disques ne paient plus vraiment pour l'enregistrement. Vous devez payer vous-même le studio pour l'enregistrement, puis vous devez convaincre quelqu'un de l'éditer et de le produire. Tout est devenu assez difficile.
3: Parmi les artistes sérieux émergents cités par Mark Lockhart, Nubia Garcia, bien sûr. Il s'agit d'une saxophoniste ténor au son puissant d'un peu plus de 30 ans. Elle a plusieurs albums, évidemment, à son actif, et notamment l'album Source et son deuxième opus qui s'appelait Odyssée, signe vraiment une créativité débridée, mélangeant des arrangements orchestraux avec R&B, broken beat, dab, sans rien perdre surtout du groove qui est vraiment vraiment sa signature.
1: She's one of the few who have done really well, you know, commercially. She's
2: Oui, Nubia est l'une des rares artistes qui a vraiment bien réussi commercialement. Elle a vraiment percé. Elle était au collège où j'enseignais, vous savez, alors je l'ai rencontrée quand elle était encore étudiante. Et elle a vraiment bien réussi, oui. Elle a joué avec le groupe de Tom Skinner et puis elle a sorti quelques disques à elle. C'est un excellent modèle pour les femmes de jazz aussi, les femmes musiciennes. C'est super intéressant à voir, en effet.

Enchaînons avec un patchwork donc de la diversité sonore du jazz UK avec trois morceaux enchaînés. En premier lieu du trio plutôt jazz électro Mammal Ants, puis suivra donc le quintet Ezra Collective à l'énergie unique fusionnant hip-hop, salsa, dub, gospel, house, reggae, jazz. Et enfin, ben, j'aime beaucoup aussi Coro Coco et ses huit musiciennes dirigées par Sheila Morris Gray, jouant une fusion de jazz et d'afrobeat.

0: On va se quitter, non pas avec le générique habituel, mais en gardant son compositeur et pianiste Thierry Maillard, qui vient de se sortir en ce mois de juin un double album, No More She's, en hommage donc à la tragique disparition de sa dernière petite fille, âgée seulement de 6 mois. J'ai eu la chance d'assister donc à cette sortie discographique le 13 juin dernier avec le concert inaugural au studio de l'Ermitage à Paris en compagnie de ses fidèles compagnons Stéphane Belmondo à la trompette et au bugle, Thomas Bramery à la contrebasse, Johan Schmidt à la batterie et le belge David Links pour la voix. Un album à découvrir absolument.
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0: Ainsi se termine notre saison 1 d'un peu avant minuit, mais on se retrouve à la rentrée. Et ne ratez pas d'ici là les nombreux festivals de jazz. En ce moment se déroule celui de Châteaubriant, et puis il y aura aussi La Baule fin juillet, Saint-Hilaire de Chaléon fin août, Saint-Herblain et les rendez-vous de l'Erdre bien sûr. Alors bel été à tous et tout pavillon ouvert bien sûr.
1: 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It's been lovely to talk to you both. 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Nice, tell your dad they're nice questions. Brilliant. Oh, it's nice to have people who are so interested in the process and everything. Yeah, it's great. That's great. Good. Great to talk to you. Have a great, great weekend. 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
2: Bye-bye. 23 heures.

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0: Ouais, et la chute de ton histoire, c'est que t'as dû embrasser ce mec pendant 20 secondes.
1: C'est ça. Et lui, il est trop nul. Ils se sont tous fichus de moi, mais ça m'était égal parce que c'était trop fun.
0: Oui, certes.
1: Et une fois, au stage, eh ben, je m'étais enfilé une flûte dans la chatte.
2: Qu'est-ce que tu viens de dire?
1: Quoi? Tu crois que je sais pas m'envoyer en l'air? Bah oui, quoi, les stages d'été, le seul intérêt, c'est l'éducation sexuelle. Tu veux pas qu'on baise tout de suite? Je commence à avoir des fourmis.
3: Oh.

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0: Salut Fred.
1: Ah, salut.
0: On parle plus tous les deux.
1: Oui, et alors?
0: Ça te dit de signer pour transformer l'infirmerie en local de ping-pong?
1: Ah, mais c'était toi ça, hein?
0: Ouais.
1: La petite raquette, la petite bouboule. Mais j'ai déjà donné, ça m'intéresse plus.
0: Bah t'aurais préféré un billard?